La réussite d'un mariage est fondée sur la fidélité que l'amour nourrit. La compréhension et la tolérance

est l'avenir des enfants? Ah non. On se marie pour mourir avec elle.